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0: Quand on est amoureux, mais vraiment, hein, vraiment amoureux, eh bien, il y a des moments où c'est tout de suite qu'on a envie de lui faire savoir combien on l'aime, combien elle vous manque. Surtout si c'est le début d'une vraie histoire d'amour et qu'elle n'habite pas la même ville que vous. Alors, il y a deux solutions. Le téléphone ou le télégramme. Le téléphone, bien sûr. Mais quoi de plus simple qu'un télégramme qu'elle pourra lire, garder, relire, apprendre par cœur, porter sur elle, enfin. Oui, c'est une très très belle invention quand on est amoureux. Voici le télégramme.
1: Télégraphe téléphoné 351, j'écoute.
0: Mademoiselle, je voudrais passer un télégramme, s'il vous plaît.
1: Pour la France?
0: Oui, pour la France.
1: Quel numéro êtes-vous?
0: Odéon 2745.
1: 45, adressé à...
0: Mademoiselle Colette Mercier.
1: Colette Mercier, Marcel Eugène Raoul, Célestin Irma Eugène Raoul.
0: Oui.
1: Adresse.
0: 23 Square Lamartine, Besançon.
1: Département.
0: Le Doubs, je crois.
1: Besançon Doubs.
0: Eh oui, c'est le Doubs.
1: Le texte.
0: Mon chéri.
1: Comment?
0: Mon chéri.
1: Mon chéri ou ma chérie?
0: Non, mon chéri.
1: Ah, mon chéri. Comme une entête de lettres, alors.
0: Oui, si vous voulez. Mon chéri.
1: Mon chéri, deux fois?
0: Non, une fois, mademoiselle.
1: Ensuite?
0: J'entends le vent, je t'aime.
1: J'entends le vent, je t'aime. Ensuite?
0: La ville est morte depuis que tu es parti, mais la statue est toujours à la même place et
1: Attendez. Depuis que tu es parti, mais la quoi?
0: La statue.
1: Comme une statue?
0: Oui, comme une statue.
1: La statue est toujours à la même place, c'est ça?
0: Oui, c'est ça, mademoiselle. Eugène Su me regarde, je t'aime.
1: Eugène, comme le prénom?
0: Oui.
1: Ensuite?
0: Su?
1: Comment?
0: Su, Eugène, Su.
1: Éplé.
0: S comme Suzanne, U comme...
1: Ursule.
0: Oui, et E comme Eugène.
1: Su.
0: Oui, mademoiselle, Eugène, Su, c'est...
1: Ensuite.
0: Me regarde, je t'aime.
1: Je t'aime.
0: Je pense à toi.
1: Je pense à toi.
0: Je t'aime, je t'aime, je t'aime.
1: Je t'aime, je t'aime. Alors, trois fois je t'aime.
0: Oui. Paul.
1: C'est la signature?
0: Oui, mademoiselle.
1: Je vous relis. S'il vous êtes Odéon 2745, adressé à Colette Mercier, Marcel Eugène Raoul Célestin, Irma Eugène Raoul. 23 Square Lamartine, Besançon Doubs. Mon chéri, j'entends le vent, je t'aime. La ville est morte depuis que tu es parti, mais la statue est toujours à la même place. Eugène, tu me regardes. Je t'aime, je pense à toi, je t'aime, je t'aime, je t'aime, signé Paul.

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0: Bonjour, nous sommes Alison.
1: Bonjour.
0: Et je suis Brian. Bienvenue à notre émission My Generation sur Radio Mercure.
1: Nous allons jouer de la musique de notre génération.
0: Aujourd'hui, notre thème est des moments différents dans la journée. Different moments of the day.
1: On va démarrer avec le matin. The Morning et la chanson Good Morning Judge, chantée en 77 par Tennessee

0: Diana Ross a également chanté à propos de Matin dans sa chanson de 1973 intitulée Touch Me in the Morning.
1: Cette chanson raconte la fin d'une relation. C'est très triste. Voici Diana Ross et Touch Me in the Morning.

0: On va passer maintenant à l'après-midi avec The Kinks.
1: Le grand hit Sunny Afternoon, une après-midi ensoleillée, a été un grand hit en 66.
0: Pourtant, le narrateur de la chanson a eu tout son argent pris pour les impôts et sa petite amie l'a quitté en volant sa voiture. Il dit qu'il ne lui reste que à profiter d'une après-midi d'été au soleil, mais toute seule.
1: Oui, c'est ça. Mais il faut en profiter quand même du soleil. Écoutons The Kinks.

0: The Small Faces ont aussi chanté d'un après-midi.
1: Oui, le dimanche après-midi est Lazy, parasure. Écoutons The Small Faces et Lazy Sunday Afternoon.

0: Et peut-être maintenant, une chanson pour la soirée.
1: Bonne idée. Une grande chanteuse des années 80, Pat Benatar, était plutôt connue pour sa musique rock. Mais son album True Love de 91 a montré une autre côté de sa voix.
0: Evening, la soirée, est une chanson sensuelle. Écoutons Evening par Pat Benatar.

0: Need You Tonight, j'ai besoin de toi ce soir, était un grand hit en 87 pour le groupe de rock australien In Excess.
1: Le chanteur de In Excess, Michael Hutchins, nous a quittés trop jeune en 97, mais sa voix est son héritage.
0: Écoutons le classique Need You Tonight sur Radio Mercure.

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1: Minuit, midnight, est l'heure quand tout peut arriver. Pour Wilson Pickett, c'est l'amour.
2: Un grand hit pour lui en 65, écoutant « In the Midnight Hour ».

0: pour Gladys Knight, minuit est l'heure que son amour prend le train pour retourner à Georgia.
1: La chanson est un coup de cœur d'Alison. Voici Gladys Knight et ses Pips et Midnight Train to Georgia.

0: Merci Gladys. Nous allons terminer avec un autre coup de cœur de notre famille en Angleterre.
1: Tu me parles sûrement de Dance the Night Away, danser toute la nuit par The Mavericks.
0: Oui, tout le monde debout pour The Mavericks. Let's dance the night away.

0: Et voilà, The Mavericks termine notre émission aujourd'hui. Nous allons danser toute la nuit. Merci à vous, nos auditeurs.
1: Et merci aussi à l'équipe technique de Radio Mercure. Rejoignez-nous la semaine prochaine pour encore de la musique de notre génération.
0: Bonne semaine, prenez soin de vous et vos proches.
1: Bye bye.
0: Au revoir.

0: Ah, coucou les cowgirls et les cowboys. Bienvenue dans mon ranch, à le ranch Radio Mercure. Votre émission de country, toujours présente pendant les vacances. Et on va commencer, pas comme d'habitude, on va pas commencer à fond les gamelles avec des gros riffs qui sentent le gras. On va commencer avec une petite balade. Greg Morgan.
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avec H. Et puis on poursuit toujours dans la douceur avec Michael Wright. Vous êtes dans Country Road avec Patrick H2.

Sing a Little Less avec Michael Ray. Allez, on démarre. C'est parti. On va bouger un peu plus fort avec Tracy Lawrence.

Citable Boys avec Tracy Lawrence. Bon, dites-moi, nous avons reçu il y a près d'un mois Christophe Leroy. Vous souvenez-vous cette émission, la spéciale, où on a eu une interview de ce chanteur country avec présentation de son album Texas Tapes, un très très très bon moment. Et ben, on n'a pas passé tous ses titres parce que bon, on était limité dans le temps. Eh bien, je vous propose d'écouter Snow White Blues par Christophe Leroy de son album Texas Tapes. Un cowboy du Beauvaisis.

0: Ah, c'était Christophe Leroy que nous avons reçu donc le 20 juin. Et donc, vous pouvez retrouver, si vous n'avez pas écouté l'émission en direct, le podcast de cette émission sur l'application Radio Mercure ou Mercure au Play. Et donc, très bonne interview, découverte de son album Texas Tape. Enfin, que du bonheur. Et du bonheur, en voici, en voilà avec Ride On de Don Williams.
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Monsieur Don Williams avec Why Don't, je voulais laisser jusqu'à la fin. Et puis juste avant, c'était notre ami Christophe Leroy avec le Snow White Blues. Et nous allons parler des danses country. Alors nous continuons notre balade pour danser la country, donc le Cowboy Cha-Cha. Donc position de départ, les partenaires se tiennent côte à côte. Le guide à gauche, le pas de base qui se met en 5 temps, un triple pas vers l'avant sur 1-2 et un pas en arrière sur 3, suivi d'un rock step arrière sur 4 et 5. Le rythme est similaire au cha-cha traditionnel mais adapté au style country. Et pour illustrer donc et pour essayer de s'exercer à la danse country et au cowboy cha-cha, je vous propose Brock and Dawn, ça c'est les chanteurs, avec Neon Moon.

Donc vous avez dansé sur le Cowboy Cha-Cha Broken Down avec Neon A Moon. Et George Jones maintenant, avec Choice.

Ah, George Jones avec Choice. Je vais profiter de George Jones pour vous présenter le dernier disque de cette émission qui est chanté par Kris Kristofferson. Alors, je suis sûr que les puristes de cinéma auront reconnu son nom. Par contre, c'est un chanteur de country qui est devenu acteur par la suite. Il est né à Brownsville dans le Texas et on l'a vu comme acteur dans Pat Garrett et le Kid, le Convoi, la saga Blade. Et il a joué aussi avec Isabelle Huppert dans La Porte du Paradis. Il a été aussi ami avec Johnny Cash et Janis Joplin. Et en 1970, il a été récompensé pour son album Me and Bobby McGee. Et c'est le titre que nous allons écouter. Kris Kristofferson sur Radio Mercure 93 FM. Vous êtes dans Country Road avec Patrick H2.

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1: On a fini cette émission avec Kris Kristofferson et Me and Bobby McGee. Vous étiez dans Country Road avec Patrick H2 sur Radio Mercure, 93 FM ou en streaming sur l'application. Et puis bien sûr, vous pouvez retrouver toutes les émissions en podcast sur l'application Mercure Play. Country Road, c'est le samedi de 17h à 17h30 et le mardi en rediffusion de 15h à 15h30. Mes petits cowboys et mes petites cowgirls, je vous souhaite tout plein de bonheur, tout plein de repos jusqu'à la semaine prochaine, même heure, même endroit. Bye bye.
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Bonjour, bienvenue sur Radio Mercure. Bonnes vacances et bon 14 juillet. Balade en chanson avec Christophe Ribou sur le 93 FM. 14 juillet, jour de fête nationale, avec partout dans le pays réjouissance et ambiance festive, quelque peu bouleversée par cette canicule. Alors retrouvons de suite un très grand succès de Michel Fugain, entouré de son multicolore et joyeux Big Bazar, pour faire la fête comme en 1973.

Chaque 14 juillet, on retrouve dans les communes des animations dansantes ressemblant souvent au célèbre bal populaire que chantait Michel Sardou au début des années 70.

Quel meilleur endroit choisi pour satisfaire l'envie de danser de Lara Fabian que de se rendre au bal du 14 juillet et pourquoi pas dans un bal petit bal, chanson de Francis Lemarque, reprise en 2004 par Georges Chelon.

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0: Elle fut réellement chanteuse de bal dans sa prime jeunesse, ses parents exerçant cette profession. Devenue vedette, elle chanta ses souvenirs, Liane Folly, la chanteuse de bal.
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Liane Folly dans Balade en chanson sur Radio Mercure. Dans les années 60, il était encore de bonne manière de s'adresser au père de famille pour inviter sa fille à danser. Sur un air de tango, Adamo lança un défi au changement de société en devenir. Gros tube, vous permettez, monsieur.

0: En 2014, on dansait toujours disco dans les bals du 14 juillet, même si Juliette Armanet pensait que c'était le dernier jour de ce rythme qui fit en 80 l'un des très gros succès de Dalida. Laissez-moi danser.
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0: Après le chambardement de mai 68, on se retrouva pour danser et quelques souvenirs du temps passé au bal de la Marine, situé dans le quartier parisien de Grenelle, fleurirent encore. François de Gelt, le bal de la Marine.
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1: C'était peut-être le soir du 14 juillet 1980 quand Michel Thor demandait à son compagnon « Emmène-moi danser ce soir », chanson de François Valéry. Quelques années plus tôt, Gilbert Bécaud, lui, aurait certainement répondu « Viens danser ».
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Rythme gypsy, ambiance glamour et le bal s'enflamma dès 2014 avec la célèbre andalouse de Kenji Girac sur Radio Mercure.

0: Retournons dans un autre modèle de bal pour retrouver l'interprétation vibrante et nostalgique d'un bal parisien avec Édith Piaf sur une chanson de Charles Dumont parue en 1963, bien sûr, Les Flanflans du bal.
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0: C'est à travers toutes sortes de balles que nous faisons notre balade en chanson spéciale 14 juillet. Écoutons la jolie version de Voyou et Vanessa Paradis, sortie il y a juste 2 ans, le bal.
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0: Balade en chanson, chaque mardi, 11h midi, seconde diffusion, le jeudi, 14h-15h. Au milieu de tous ces bals qui célèbrent la joie, on ne peut qu'être d'accord avec Jean Ferrat, lequel composa cet hymne à la fête, celle des copains, interprété aussi par Juliette Gréco.
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Le groupe Boulevard Désert s'interroge sur la manière de danser aujourd'hui. « Dis-moi comment tu danses », chantait-il, et Céline Dion de répondre tout simplement dans son nouveau succès de Jean-Jacques Goldman, « Danse

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Peu importe le style des balles, l'essentiel étant, en cette journée de fête du 14 juillet, d'allumer le feu avec bonne humeur et civilité. Johnny.

Et c'est avec la sympathique Compagnie Créole qui, en 1989, invita tout le monde à danser le 14 juillet, perpétuant ainsi la tradition, que s'achève Balade en chanson sur Radio Mercure. Bon 14 juillet, bonne rediffusion dans deux jours, bonne semaine, bonnes vacances et à la semaine prochaine. C'était Christophe Fribourg.

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Eh bien, bonjour à toutes et à tous, comme tous les samedis, de 13h30 à 15h30, Marcel en votre compagnie avec l'émission de chansons d'hier et d'aujourd'hui. Je tenais à vous remercier de votre fidélité à cette émission sur les 93 FM de Radio Mercure. Et nous allons remonter ensemble le temps agréablement avec ces chansons pendant ces 2 heures, des chansons que l'on aime bien écouter, dont certaines, et bien sûr, ont toujours autant de succès. C'est ce que je souhaite à toutes ces chansons. Eh bien, on va commencer tout de suite cette programmation avec Gilles Dreux, qui lui nous interprète tout simplement, bien sûr, Alouette.

Voilà donc pour Alouette. Et bien maintenant, ça va être tout simplement, pardon, les années folles, c'est avec France Gall.

Et voilà pour les années folles. Et bien maintenant, c'est Michel Fugain. Michel Fugain, il nous interprète tout simplement « Je n'aurai pas le temps ». Ah bon ? Il est tellement occupé qu'il n'a pas le temps. Allez, c'est parti.

Eh bien là, c'est Petula Clark que nous allons écouter avec tout simplement « Que fais-tu là, Petula ?» On va le savoir.

Eh bien là, c'est Georgette Lemaire que l'on va écouter avec tout simplement des millions d'amoureux.

Eh bien là, c'est Félix, Félix Gray qui nous interprète tout simplement La Gitane.

Et bien là, c'est au tour de Anne-Marie David pour nous interpréter « Tu te reconnaîtras », c'est vrai ?

Bien maintenant, c'est une chanson là que je vais vous proposer. On s'aime la main dans la main. C'est avec Michel Prévost. Vous savez que Michel Prévost a sorti un CD avec des chansons d'amour. Donc on en écoute une, d'accord ?

Voilà pour cette chanson bien. Alors là, c'est Colette Renard que l'on écoute avec tout simplement, mais oui, sa casquette.

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0: Bien, alors là, c'est Jackie Sardou que l'on va écouter, bien sûr. Elle nous interprète comme une fleur. Eh bien, on va écouter.
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Et voilà pour les carabiniers, d'accord. Il y a toujours un accordéon, ça c'est vrai, Duke, si qu'il y a un accordéon, ça met tout de suite la gaieté. Alors c'est avec Josie Andrieux.

Voilà, je vous le disais. Bien, alors là, c'est Sacha Distel qui, lui, nous signale tout simplement toutes les mêmes. Ah bon ?

Alors là, c'est comment l'orchestre d'André Rieu qui nous joue un morceau et c'est tout simplement Que sera, sera. Donc par André Rieu.

0: Bien, alors maintenant on va se détendre 5 minutes. Oui, même pas. C'est la mini-pilule avec Claude Vanoni.
1: Comment qu'on dit qu'on ne fait rien pour les jeunes? Dans les lycées, partout. Oh oui, quand même. Tiens, ça serait-il que la mini-pilule? Eh bien, je sais, il y avait déjà la grosse pilule avant. Fallait déjà l'avaler, celle-là. Enfin, la grosse pilule, c'était pour les grosses dames. Tandis qu'on a fait la mini-pilule pour les petites filles. Et il fallait bien faire quelque chose, tu comprends? Il faut trouver une solution, parce que avorter, avorter, avorter, pour finir, il n'y aura plus que des avortons. Puis quand on est jeune, bien sûr, la solution, ce serait de rien faire. Seulement, il faut tenir le coup. Vas-y, demander à un jeune de 17 ans, toi, de fermer le robinet. Quand ça monte à la gorge, c'est que c'est trop plein. Il y en a un d'à côté de chez nous, on l'appelle le hamster, alors. Oh non, vaut mieux prendre la pilule. D'abord, on est tranquille maintenant. Parce que ils ont dit, allez-y tranquillement, Simone Veil. C'était temps qu'il se réveille. Non, non, il vaut mieux ça, il vaut mieux prendre ça par le bon bout, tu comprends? Seulement, moi, je m'en méfie quand même un petit peu. Vois-tu? Parce que la pilule, là, ça serait des médicaments, ça m'étonnerait pas. Je sais, moi, avec quoi que c'est fait. Parce que j'en ai pris une. Non, je l'ai pas, miam miam, penses-tu? Je l'ai posée sur la table, je l'ai écrasée avec le dos de la cuillère, ça a fait de la poudre. J'ai mis la poudre dans un cornet et je l'ai envoyée au laboratoire à Nancy pour la faire analyser. Ils m'ont renvoyé un papier. Il y a 50% de lessive et 50% d'essence de térébenthine. La lessive, c'est pour récurer le bassin. Et l'essence de térébenthine, c'est pour nettoyer le pinceau. Seulement si un beau jour, ils nous refont des restrictions qui nous suppriment la lessive, c'est encore pas trop grave. Mais s'ils nous suppriment l'essence de térébenthine, on va se retrouver avec le pinceau tout dur et puis ça sera reparti.
0: Voilà donc pour l'histoire de la mini-pilule. Eh bien, alors maintenant, on revient à la chanson avec Georges Guettari qui, lui, nous interprète à la valse des regrets.

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Et voilà, donc là, on va retrouver Édith Piaf. Édith Piaf avec l'hymne à l'amour.

Et bien maintenant, c'est cerisier rose et pommier blanc que nous allons écouter. C'est avec André Claveau.

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Eh bien là, c'est tout simplement Lynn Renault que l'on va écouter avec Les Noces de Marie Chatelaine. Alors, le temps qu'elle se prépare, voilà, c'est prêt, c'est parti.

Et voilà pour Marielle Chapdelaine. Bien, alors maintenant, c'est... Ah oui, là, il y a un petit problème. Parce qu'au bois de Chaville, ah, qu'est-ce qui s'est encore passé? C'est avec Pierre Détaillé.

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bien. Eh oui, c'est la faute du muguet, tout ça. Ben oui. Mais enfin, on peut pas introvertir à ça. Au contraire, c'est gentil, c'est mignon. Bien, alors maintenant, qu'est-ce qu'on écoute? Eh bien, un petit morceau d'accordéon. Bohémienne. C'est avec Médard Ferrero.

Bien, on va aller faire un petit tour dans le Far West. Dans les plaines du Far West, c'est avec Yves Montand.

Voilà, tout le monde fait dodo. La valse au village, là c'est avec Léo Majeune.

0: Voilà, alors là c'est un duo, Bourouville avec Pierrette Bruno qui nous interprète « Et si on le faisait faire ?» Bah oui, c'est peut-être pas une mauvaise idée.
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0: Quoi?
1: J'appellerai Roger, ton voisin de palier. 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
0: Ah ben alors, si j'avais su.
2: Eh oui, s'il avait su. D'accord. Bien, alors là, c'est Mistinguette qu'on écoute avec les barbus.

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1: 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Bien, alors là, c'est Georges que l'on va écouter et on va terminer l'émission avec cela en vélo. D'accord, allez, c'est parti.

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Eh bien, l'émission touche à sa fin. Juste le temps pour moi de vous dire au revoir. Merci de m'avoir écouté et de votre fidélité à cette émission. Je vous laisse puisque vous allez retrouver dès maintenant un programme varié. Il me reste qu'à vous souhaiter une bonne semaine à toutes et à tous, une bonne écoute sur les 93 FM de Radio Mercure. Et bien sûr, je vous dis au revoir.

Bonjour à toutes, bonjour à tous. Salut à tous les auditeurs de Radio Mercure, les fidèles, les infidèles et les habitués des musiques instrumentales. C'est leur rendez-vous, le rendez-vous du samedi 15h30-16h avec Jean-Claude. Une demi-heure de musique instrumentale, comme tous les samedis de 15h30 à 16h, également le dimanche de 8h30 à 9h du matin. Deux programmes légèrement différents, mais uniquement consacrés à la musique instrumentale. Le samedi, bien souvent, de la musique légère, de la musique de divertissement, et le samedi, des musiques raisonnablement un peu plus modernes, si on peut considérer que ce que l'on va vous passer pendant une demi-heure, c'est de la musique moderne. Voici les Miracles en 78 avec Overture.

Le seul instrumental interprété par les Miracles, un groupe de funk soul des années 70, les Miracles avec Overture, le seul instrumental qu'ils aient composé. Et quel instrumental ! À la même époque sortait The Mike Theodore Orchestra. Pareil, un groupe qui n'est pas très connu, qui a fait uniquement deux albums, avec quelques accents disco. Voici Moontrek.

musicien américain Mike Theodore et son orchestre, Mike Theodore Orchestra, extrait de l'album Cosmic Wind en 1977. On vient d'écouter Moontrek. Uniquement deux albums pour ce groupe, sortis en vinyle à l'époque, que l'on peut retrouver sous la forme d'un coffret double compact disque regroupant ces deux albums, mais de façon assez parcellaire. Des disques assez difficiles à trouver, c'est pour ça qu'on a toujours autant de plaisir à vous les passer sur cette antenne. Compositeur français très connu, voici Jean-Claude Petit. On est à la même époque. La fin des années 70, début des années 80, avec Road to Trinidad. Jean-Claude Petit, et juste après, on écoutera un autre succès du même compositeur.

Road to Trinidad, c'était Jean-Claude Petit en 1979 sur les platines de Radio Mercure. Jean-Claude Petit, à qui l'on doit les génériques des émissions de Michel Drucker, notamment Champs-Élysées, et puis également celui que je vous ai choisi aujourd'hui, c'est Star.

Alors là, on est vraiment dans les hautes sphères de la musique instrumentale. C'était le groupe français Catharsis qui a sévi entre 1971 et 1977. Ici, c'était le titre The Mask. Catharsis, un groupe psychédélique des années 70, fortement inspiré de ce qu'avait sorti à l'époque Pink Floyd à l'occasion de son album Umma Guma. On est très inspiré d'ailleurs de Pink Floyd par le groupe Catharsis. On va retrouver maintenant des compositeurs français spécialisés dans la musique instrumentale dont les musiques servent souvent et servaient à l'époque de fond sonore pour les émissions de radio ou de télévision. C'était d'ailleurs un générique d'une émission pour ceux qui sont les tout premiers auditeurs de Radio Mercure. Peut-être que d'ailleurs certains sont plus de ce monde. C'était il y a presque une quarantaine d'années. Une émission scientifique sur Radio Mercure. Et oui, il y en a eu une en 1981. Ça s'appelait Hydrargyr. Hydrargyr qui n'est autre que le nom scientifique de Mercure. Voilà. Et c'était présenté par Antoine. On écoute le générique de cette émission qui passait sur Radio Mercure au tout début de l'année 81. Voici Chicago 2000.

1977 à nouveau, c'était Jean-Pierre Deserf et James Ivan avec Sight on the Sea. De la collection Chicago 2000, musique instrumentale qui servait donc de générique à l'émission Hydrargir, qui veut dire Mercure, émission scientifique sur la radio locale que vous écoutez actuellement. C'était en 1981. À la même époque sortait le groupe Space avec ce titre Running in the City, musique instrumentale sur Mercure.

On peut se demander encore aujourd'hui pourquoi cet album n'a jamais été réédité en CD. Peut-être que ça n'intéresse personne. C'est un vinyle de 1976 du groupe Hi-Fi Performance. Des compositions et des arrangements d'Yvon Oisana et Jean-Pierre Festi. Ça s'appelait Marathon. Tout l'album est comme ça, que des instrumentaux assez fous quand même, avec cet arrangement, ces arrangements qui sont propres aux années 70, mais qu'on ne retrouve plus du tout en ce moment, même si peut-être un jour tout cela va revenir à la mode. Puisqu'il est question de marathon, eh bien restons avec le sport pour terminer cette émission avec une composition d'André Mathieu. Alors au départ, ce morceau que vous allez entendre est une œuvre personnelle d'un compositeur contemporain qui a vécu à la fin du XXe siècle, qui est d'origine québécoise et dont les musiques ont servi notamment de fond sonore pour les Olympiades de Montréal. C'était en 1976. Les 21e Olympiades de Montréal, et c'était les musiques des cérémonies officielles. Voici le ballet en hommage aux athlètes. Et c'est sur cette musique que d'ailleurs on va se quitter. On se retrouve la semaine prochaine pour d'autres plages instrumentales, et puis également le dimanche de 8h30 à 9h du matin. Salut à toutes et à tous.

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1: 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Hey hey, salut à vous les crooneurs et les petites pépées. Bienvenue si vous nous rejoignez à l'instant sur les 93 FM de Radio Mercure. Vous êtes dans Shabada, votre émission 100% jazz, où nous allons ensemble écouter une heure de musique. Alors je vous le dis tout de suite, tout a été réuni pour que l'on passe ensemble un très très bon moment. Alors au programme cette semaine, on écoutera entre autres une œuvre de Paul Anka, une autre du grand orchestre du Splendid. On écoutera aussi du Al Jarreau, du Muddy Waters, Nancy Sinatra, Django Reinhardt, et plein d'autres. Et c'est moi-même, Sébastien, qui me ferait un plaisir de passer ce moment jazz avec vous. En attendant, bien sûr, la semaine prochaine, le Jazz Made in Jean-Claude, qui sera là sur les ondes de Radio Mercure. Vous avez l'habitude maintenant. Allez, les boissons sont servies, les glaçons aussi. Installez-vous confortablement, car on va commencer. C'est le groupe Caravan Palace que je vous propose pour ouvrir cette émission avec ce titre Lone Digger. Et bien sûr, c'est sur Radio Mercure!

100% français, animé par une passion commune, le jazz manouche, notamment Caravane Palace, à l'instant sur Radio Mercure, qui vient de nous interpréter Lone Digger, un titre sorti en 2015.

Ah, ça fait du bien, un petit New Orleans. C'était Chris Barber, ce musicien qui était tromboniste et qui a sévi quasiment jusqu'à la fin de sa vie en 2021. Il avait fondé ce big band dans les années 50 et ici, eh bien, cet enregistrement date de 1995. Alors là, attention, arrive sur scène maintenant Monsieur Paul Anka. Avec une reprise de Lionel Richie, c'est Hello. C'est évidemment dans Shabada et c'est sur Radio Mercure.

l'un des plus grands crooners que le jazz ait compté, Monsieur Paul Anka, qui vient de nous interpréter une reprise d'une chanson de Lionel Richie, Hello. Il nous avait offert tout un album de reprises d'ailleurs rock, d'où le titre de son album Rocks Swings, qui est sorti en 2015. On va retrouver maintenant un groupe très connu du grand public puisqu'il s'agit du grand orchestre du Splendid, célèbre pour sa fameuse salsa du démon. Et ici, il nous interprète Jazz Volant.

On est en 1991 quand le grand orchestre du Splendide sort dans l'album Les Irrésistibles, et bien ce titre Jazz Volant. À noter bien sûr que ce groupe, formé en 1977, eh bien, s'est rencontré au café-théâtre Le Splendide, où on a vu de grands artistes et comédiens comme Coluche et bien d'autres. On va maintenant profiter du soleil ensemble avec un titre bossa nova signé Al Jarreau et ce Summer Breezin'.

l'homme aux 7 Grammy Awards remportés lors de sa longue carrière aux États-Unis, Monsieur Al Jarreau, à l'instant sur Radio Mercure, avec ce titre Summer Breathing qu'il avait enregistré en 2006. Un musicien capable d'être excellent aussi bien en jazz, en pop ou en R&B, où justement il avait gagné ses titres dans ces trois catégories différentes, ce qui est quand même très très rare. Al Jarreau qui nous a quittés en février 2017. C'est un petit blues que je vous propose à présent avec The Amazing Keystone Big Band qui va nous interpréter Blues in the Night. Et c'est toujours dans Shabada sur Radio Mercure.

Un hommage à la chanteuse Ella Fitzgerald à l'instant sur Radio Mercure avec ce Blues in the Night qui avait été chanté par Ella Fitzgerald à l'origine dans les années 40, hein, puisque c'est Artie Shaw qui avait sorti cette première version au tout début des années 40. Ici, c'est une reprise de 2018 avec un album dédié donc à la chanteuse Ella Fitzgerald et interprété par The Amazing Keystone Big Band. Vous êtes au cœur de Shabada, votre émission 100% jazz. Et comme sur Radio Mercure, eh bien on écoute tous les jazz. Je vous propose un petit peu d'électro avec un artiste

The Last Dance, c'est le titre que vient de nous proposer Parov Stelar à l'instant sur Radio Mercure. Alors ne vous y méprenez pas, il est en fait autrichien de son vrai nom Markus Fuder. Il est compositeur de musique électronique, producteur, DJ, designer et fondateur directeur du label Étage Noir. Allez, ceux pour qui la musique électro est un petit peu difficile à écouter, eh bien on va revenir à des bases un petit peu plus classiques, je dirais, avec un titre de Django Reinhardt et Stefan Grappelli. Voici Crazy Strings.

Les instruments à cordes en folie avec cet enregistrement qui date de 1936. C'est signé bien sûr Django Reinhardt et Stéphane Grappelli dans ce jazz manouche endiablé Crazy Strings. Ah, cette introduction, je suis sûr que vous êtes nombreux à la reconnaître. C'est la chanson la plus célèbre de Nancy Sinatra, These Boots Are Made.

0: C'est un tube vraiment planétaire, ce « These boots are made for walking ». À l'instant sur Radio Mercure, c'était la fille de Frank Sinatra, j'ai nommé Nancy Sinatra, qui nous a interprété ce titre que nous avons déjà entendu maintes et maintes fois dans des publicités et des films.
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0: Muddy Waters fait son entrée en scène maintenant pour un blues endiablé, un de ses plus grands succès. Voici Manage Boy sur Radio Mercure, bien sûr. 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

Un standard du blues et qui est devenu cultissime grâce à l'interprétation de Muddy Waters à l'instant sur Radio Mercure, qui avait enregistré ce titre en 1955, que vous connaissez sûrement là aussi à travers des films et des publicités. Et si vous voulez mon avis, ce blues est juste l'un des plus grands blues qu'on ait jamais entendu. C'était Manish Boy, donc sur Radio Mercure, interprété par Muddy Waters. Mes amis crooners et petites pépées, je vous demanderai d'être très attentifs à l'artiste qui va suivre. Il est français, il s'appelle Anis, il est de Pontoise dans la banlieue nord de Paris et il nous interprète ce titre qui s'appelle tout simplement Sergi.

Il a 45 ans, il est de la banlieue nord de Paris. Il est fan de jazz, de blues, de reggae. Et à l'instant, il nous a interprété Cergy, hymne à sa ville Cergy-Pontoise, qu'il avait enregistré en 2005 déjà, sur un album intitulé La Chance. Et c'est vrai que c'est un véritable coup de cœur. Pour moi, j'aime beaucoup ce genre de chanson. Ça me fait penser un petit peu à du Ben L'Oncle Soul quelque part. Alors si vous aimez cet artiste, n'hésitez pas à vous rendre sur toutes les plateformes de musique en streaming. Et puis bien sûr, un petit tour sur radiomercure.fr pour écouter cette émission, la réécouter, la réécouter, ou encore écouter toutes les émissions que vous souhaitez. C'est en podcast, c'est gratuit, donc profitez-en. Et puis avant de vous quitter, car oui, cette émission va maintenant se terminer, eh bien on n'oublie pas que Jean-Claude sera là jeudi prochain pour Shabada, avec du jazz smooth, funk et cool, made in Jean-Claude. Donc rendez-vous jeudi prochain à 18h. Quant à moi, eh bien comme vous, je vais prendre un petit peu de vacances. On reste à l'écoute de Radio Mercure sur les 93 FM ou sur internet. Et je vous laisse en compagnie du groupe The Aegis Horns, qui va vous interpréter The Traveler. Un petit peu de jazz funk pour terminer cette émission. Les crooners et les petites pépées, bonnes vacances à tous. Ciao, ciao.

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1: Ah, coucou les cowgirls et les cowboys. Bienvenue dans mon ranch, à le ranch Radio Mercure. Votre émission de country, toujours présente pendant les vacances. Et on va commencer, pas comme d'habitude, on va pas commencer à fond les gamelles avec des gros riffs qui sentent le gras. On va commencer avec une petite balade. Greg Morgan.

avec H. Et puis on poursuit toujours dans la douceur avec Michael Wright. Vous êtes dans Country Road avec Patrick H2.

Sing a Little Less avec Michael Ray. Allez, on démarre. C'est parti. On va bouger un peu plus fort avec Tracy Lawrence.

Citable Boys avec Tracy Lawrence. Bon, dites-moi, nous avons reçu il y a près d'un mois Christophe Leroy. Vous souvenez-vous cette émission, la spéciale, où on a eu une interview de ce chanteur country avec présentation de son album Texas Tapes, un très très très bon moment. Et ben, on n'a pas passé tous ces titres parce que bon, on était limité dans le temps. Eh bien, je vous propose d'écouter Snow White Blues par Christophe Leroy de son album Texas Tapes. Un cowboy du Beauvaisis.

0: Ah, c'était Christophe Leroy que nous avons reçu donc le 20 juin. Et donc, vous pouvez retrouver, si vous n'avez pas écouté l'émission en direct, le podcast de cette émission sur l'application Radio Mercure ou Mercuroplay. Et donc, très bonne interview, découverte de son album Texas Tape. Enfin, que du bonheur. Que du bonheur, en voici, en voilà, avec Ride On de Don Williams.
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Monsieur Don Williams avec Ride On, je voulais laisser jusqu'à la fin. Et puis juste avant, c'était notre ami Christophe Leroy avec le Snow White Blues. Et nous allons parler des danses country. Alors nous continuons notre balade pour danser la country, donc le Cowboy Cha-Cha. Donc position de départ, les partenaires se tiennent côte à côte. Le guide à gauche, le pas de base qui se met en 5 temps, un triple pas vers l'avant sur 1-2 et un pas en arrière sur 3, suivi d'un

Un rockstep arrière sur 4 et 5. Le rythme est similaire au cha-cha traditionnel, mais adapté au style country. Et pour illustrer, donc, et pour essayer de s'exercer à la danse country et au cowboy cha-cha, je vous propose Brock and Dawn, ça c'est les chanteurs, avec Neon Moon.

vous avez dansé sur le Cowboy Cha-Cha Broken Down avec Neon A Moon. Et George Jones maintenant, avec Choice. Ah, le violon, le violon. Vous êtes dans Country Road avec Patrick H2.

Ah, George Jones avec Choice. J'ai profité de George Jones pour vous présenter le dernier disque de cette émission qui est chanté par Kris Kristofferson. Alors, je suis sûr que les puristes de cinéma auront reconnu son nom. Par contre, c'est un chanteur de country qui est devenu acteur par la suite. Il est né à Brownsville dans le Texas et on l'a vu comme acteur dans Pat Garrett et le Kid, Le Convoi, la saga Blade. Et il a joué aussi avec Isabelle Huppert dans La Porte du Paradis. Il a été aussi ami avec Johnny Cash et Janis Joplin. Et en 1970, il a été récompensé pour son album Me and Bobby McGee. Et c'est le titre que nous allons écouter. Kris Kristofferson sur Radio Mercure 93 FM. Vous êtes dans Country Road avec Patrick H2.

a fini cette émission avec Kris Kristofferson et Me and Bobby McGee. Vous étiez dans Country Road avec Patrick H2 sur Radio Mercure, 93 FM ou en streaming sur l'application. Et puis bien sûr, vous pouvez retrouver toutes les émissions en podcast sur l'application Mercuroplay. Country Road, c'est le samedi de 17h à 17h30 et le mardi en rediffusion de 15h à 15h30. Mes petits cow-boys et mes petites cow-girls, je vous souhaite tout plein de bonheur, tout plein de repos jusqu'à la semaine prochaine, même heure, même endroit. Bye bye.

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Ah, salut à tous les vacanciers, les non-vacanciers, ceux qui rentrent du travail ou alors ceux qui partent en vacances. T'es bien dans Dance Floor sur Radio Mercure 93 FM ou en streaming sur l'application. Patrick H2 pour vous accompagner pendant vos vacances ou si vous ne partez pas en vacances, eh bien je vous mets du soleil dans la radio. Vous savez que tout l'été de juillet et août, Dance Floor est en mode summer hit, hit de l'été. Et un hit de l'été, eh bien en voici un. Pour bien commencer la soirée.

Head on Dance Floor, spécial tube de l'été pendant tout l'été du mois de juillet au mois d'août. On a commencé avec Felicidad et Dam Dam Deo. Et à l'instant, c'était Luna avec Bailando. Et qui se souvient un petit peu de ce morceau-là? Tu trouves que ça balance dans Dance Floor? Bah, balance-toi alors!

Y'a que dans Dance Floor que t'entends ça. Réciproque, un vieux titre, Balance-toi. Et puis là, on écoute Calvin Harris avec Summer. Et pour ceux qui ont vu la vidéo, et bien, c'est bien Jason Statham que vous voyez dans la voiture à côté quand ils font la course. La course le long de la plage, là, eh bien, il y a Calvin Harris et Jason Statham. We fell in love. Les Dance Floor, spécial tube de l'été.

Ah, tu danses, tu chantes. Allez, le prochain vol arrêt, on le fait tous ensemble. C'est le titre de la chanson, Vol arrêt. Attention.

Ah, je t'ai vu danser comme un foufou, comme une fofolle. T'es en vacances, ben oui. Eh ben laisse tomber tes problèmes et continue à danser, à danser, à danser, collectif métissé.

Ah, je sais pas vous, mais moi, ça collectif métissé, laisse tomber tes problèmes, magnifique. Bon, je sais pas, mais il manque des cacahuètes et du saucisson pour l'apéro, là, hein, y en a plus. Ah, voici monsieur Enrique Iglesias, avec Joel El Corazon, Olé. Non, Olé, c'est pas dans le titre, hein. C'est moi qui l'ai dit, hein. C'est dans Dancefloor avec Patrick H2 sur Radio Mercure 93.1.

On était avec Rose Laurence et Africa. Et je te remercie, t'as ramené les cacahuètes et le saucisson. On va pouvoir continuer l'apéro. Un petit Bob, allez, un petit Bob. Il y en a, on dit simplement le prénom, ça suffit, on sait de qui on parle.

Pour ceux qui ont reconnu ma douce voix crier, bah oui, pendant les morceaux, je chante et des fois le micro est ouvert, bien sûr. Ah là là, mais moi je m'ambiance comme vous, il n'y a pas de souci. Bon, on était dans du Bob Marley avec Jermaine, du reggae, et bah on continue avec Stevie Wonder et Master Blaster au plein cœur des années 80 dans Dance Floor spécial tube de l'été. Avec Patrick H2. Et sur Radio Mercure, 93 FM en streaming avec l'application.

Monsieur Stevie Wonder, Master Blaster dans Dance Floor. Et puis bah, bon, il est peut-être un peu tard pour aller à la plage. Quoique, un petit bain de minuit, pourquoi pas, ça se refuse jamais. Niagara, l'amour à la plage, sur dans Dance Floor.

Ah, Shakira avec Zou. Et puis pour ceux qui sont pas partis en vacances et qui ne sont pas dans la location ou dans les campings, et bien voilà un peu de soleil dans la radio. Voici Monsieur Gims.

Bonim et Kalimba de Luna, who? Ah ah! Eh oui, et maintenant? Encore du soleil! C'était Chocolate, c'est Brasilia Carnaval 1975, on n'est même pas dans les années 80. Mais ça swing, ça sent bon le soleil! Move ton corps! Vous êtes bien dans Dance Floor, en mode été, sur Radio Mercure 93 FM ou en streaming parce que t'es loin.

Ah, les plumes, les paillettes, les danseuses brésiliennes, oui. Et le prochain morceau, c'est Wham, Wham avec George Michael. On oublie toujours le deuxième chanteur. Bah oui, c'était son ami Andrew Reed Jolley. Et pourquoi je parle de Wham ?

Poème avec Club Tropicana. Et pour finir cette émission, eh bien, Ace of

Ah, Dance Floor, c'est fini pour ce soir. T'es en camping, t'es en location, t'es en vacances. Oh, qu'est-ce que c'est bon, qu'est-ce que t'es bien là-bas. Et en plus, il y a le streaming pour nous écouter, c'est pas formidable. Bon, bah toi, t'es pas parti en vacances, t'es dans ton canapé, t'attends encore, ça va arriver bientôt. Et si ça n'arrive pas, tu sais qu'il y a Radio Mercure pour te donner du soleil dans la radio. Vous étiez dans Dance Floor avec Patrick H2, et ça c'est tous les vendredis de 20h à 21h, et le samedi de 21h à 22h en rediffusion. Dance Floor, l'émission qui fait bouger ton week-end en règle générale, et en vacances, eh bien il fait bouger tes vacances. Je voulais remercier au passage Sébastien, Sam, Adé, Joël, et aussi Clément de Beauvais. Vous avez fait un petit pouce sur l'émission Dance Floor sur l'application Radio Mercure, et donc eh bien, ça m'a fait plaisir. Donc eh bien, je vous remercie de vos encouragements. Si vous sortez, c'est Sam qui conduit ce soir. Il a bu du jus d'orange. Pour ma part, je vous retrouve.

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Bonjour à toutes, bonjour à tous, c'est Jean-Claude au micro pour Escapade en stéréo. Une demi-heure de musique légère, divertissante, en tout cas instrumentale aujourd'hui. Pour ces 30 minutes, je vous propose de découvrir quelques œuvres de Francis Lai pour la télévision, mais pas que. Il y aura quelques petites surprises, quelques raretés. Et on commence tout de suite avec, comme presque à l'accoutumée, avec un peu de musique mécanique. Voici le Décap Orgel qui nous vient d'Anvers, duquel nous avons extrait une œuvre intitulée Lily pour entamer cette escapade.

Une valse intitulée Lily, interprétée par l'orgue Decap Concordia, pour entamer cette escapade stéréophonique que nous poursuivons avec un titre on ne peut plus stéréophonique, puisqu'il s'agit de l'orchestre de Xavier Cugat et sa version de McDonough.

De Xavier Cugat, c'était extrait de l'album Cugat in Europe. Et puisque nous sommes en Europe, restons-y avec un orchestre britannique cette fois, et non pas grec, puisque c'est un titre grec que nous allons entendre, composé par Manos Hadjidakis pour le film Jamais le dimanche. Voici Les Enfants du Pirée par les Hurricane Gang.

Les Hurricane Gang, un disque restauré d'après un 33 tours d'origine de ce groupe qui nous interprétait Never on Sunday, jamais le dimanche. On va rester avec les disques restaurés et une œuvre composée et interprétée en instrumental. C'est la version originale de Raindrops Keep Falling on My Head, qui veut dire en français Toute la pluie tombe sur moi. La version originale par Burt Bacharach.

la version chantée qui avait été interprétée par B.G. Thomas. Ici, c'était la version originale instrumentale par celui qui l'a composée, Burt Bacharach. Et à présent, quelques petites notes de guitare et le début d'une chanson avant de vous en dire un petit peu plus juste après.

une belle chanson écrite en 1973 par le chanteur country John Denver, qui après une période difficile dans son mariage avec sa femme qui s'appelle Annie, leur relation s'était un peu apaisée, et puis pour se changer un peu les idées, John Denver est parti skier dans le Colorado. Après avoir descendu une piste, il reprend le télésiège pour remonter dans la montagne, et c'est pendant cette montée que cette chanson lui viendra, presque d'un seul coup. Il dira plus tard d'ailleurs qu'il l'avait écrite en environ 10 minutes, 10 minutes et demie précisément. Eh bien, voici cette version instrumentale de Annie's Song, à l'origine composée par John Denver. La voici ici avec à la flûte James Galway. C'est dans Escapade en stéréo, c'est sur Radio Mercure, présenté par Jean-Claude.

James Galway à la flûte traversière pour ce fameux Annie's Song de John Denver. Après la flûte traversière, voici la guitare électrique des Aiglons. On a l'habitude de vous passer les Aiglons en mono, ce qui est assez gênant pour une émission consacrée à la stéréo. Mais nous avons trouvé une version stéréo du fameux « T'en va pas des Aiglons », un grand succès instrumental de 1966. Voici sur les platines de Mercure, les Aiglons, « T'en va pas ».

t'en vas pas. C'était Les Aiglons en 1966, une version stéréo très très bien enregistrée pour l'époque. Et un autre enregistrement, toujours stéréo, avec un grand orchestre, celui du London Symphony Orchestra, pour une version de Rocky. Eye of the Tiger.

À l'origine, interprété par le groupe Survivor en 1982 pour le film Rocky III, L'œil du tigre. C'était une version orchestrale par le London Symphony Orchestra de ce générique de ce film de 1982. Et puisqu'il est question de cinéma, écoutez plutôt.

Comme certains génériques, c'est assez court, mais vous l'avez reconnu. C'était composé par Francis Lay pour France 3, pour FR3 à l'époque, Les Étoiles du Cinéma, qui en 1975 entamait ses programmes avec ce générique.

après le générique d'ouverture composé par Francis Lai, c'était une autre variante du cinéma de minuit de FR3, composé toujours par Francis Lai, qui était un petit peu le compositeur attitré des indicatifs de la troisième chaîne de la télévision française, avec d'autres thèmes que vous retrouverez également dans d'autres émissions consacrées à la musique instrumentale, Escapade en stéréo. La troisième chaîne couleur de la télévision française, qui est née en 1972, car avant de devenir FR3, qui a été créée pour développer les programmes régionaux et qui diffusait d'abord quelques heures par jour, eh bien cette troisième chaîne s'appelait la troisième chaîne couleur de l'ORTF. Elle a été lancée le 31 décembre 1972 et elle comportait également un indicatif, oui on peut dire un générique, qui s'appelle Octave, qui avait été composé par Jacques Loussier, qui n'était d'ailleurs pas le premier générique de FR3, mais celui de la troisième chaîne couleur de l'ORTF, donc lancée le 31 décembre 1972. Voici donc ce générique extrêmement rare, sorti en 45 tours uniquement, restauré pour l'occasion, une musique qui est devenue à tel point emblématique que beaucoup de téléspectateurs l'associent encore à la naissance de la troisième chaîne, car elle accompagnait les ouvertures et les fermetures d'antennes entre 1972 et début 1975. Voici donc en intégralité Octave par Jacques Loussier.

Jacques Loussier, à qui l'on doit notamment le générique de Thierry Lafronde et même Vidocq. Ici, c'était le clavecin du titre Octave, écrit pour l'ORTF à l'occasion de la création de la troisième chaîne de télévision couleur. Et qui termine de manière exceptionnelle, je dois le dire, et assez rare, cette escapade stéréophonique. On se retrouve la semaine prochaine, bien sûr, pour d'autres musiques. Et puis en rediffusion le mardi à 14h et dès à présent en podcast. Rejoignez-nous donc dès à présent en podcast pour réécouter cette émission grâce à l'application. Et rendez-vous la semaine prochaine pour d'autres nouveautés, d'autres exclusivités musicales.

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